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1: Ça fait du bien de démarrer avec ce jingle de bon matin, comme ça c'est positif. Radio Camargue, bonjour. 7h à la pointe, le point météo, pardon. Donc de ce début de journée, les infos avant d'écouter. Ed Sheeran est tout au rendez-vous. Radio 7h, bon réveil. Myline débâcle le flash maintenant. Bonjour Myline.
2: Bonjour Christophe, bonjour à tous. L'info en Camargue et dans la région avec la vigilance est extrême pour les feux de forêt dans le Gard et dans les Bouches-du-Rhône. Une dernière chance au projet de reprise de l'usine Fibre Excellence. Et enfin, on connaît déjà le prochain match des Marseillais. Avant ça, un rapide coup d'œil sur le temps en Camargue. Du soleil toujours toute la journée avec du vent qui va souffler jusqu'à 45 km/h dans l'après-midi. Côté température, ce matin, on a entre 26 et 32 degrés à Miramas, Saint-Martin-de-Croix et Arles. Et puis jusqu'à 37 degrés cet après-midi dans le Gard. La Camargue toujours en alerte face aux incendies. Le Vaucluse est en alerte très sévère pour les feux de forêt. Le Gard et les Bouches-du-Rhône sont en vigilance élevée. À partir de 13h cet après-midi, la préfecture interdit les travaux dans tous les massifs des Bouches-du-Rhône. Une alerte qui s'ajoute à une nouvelle vague de chaleur dans la région. On attend des températures au-dessus de 35 degrés. 4 ans après la mort d'Ivan Colonna, le parquet national antiterroriste demande le renvoi de Franck Elongabé. Il comparaîtrait devant la cour d'assises pour assassinat en lien avec une entreprise terroriste. Le militant corse a été agressé le 2 mars 2022 à la prison d'Arles. L'accusé avait d'abord affirmé avoir agi seul avant d'évoquer un acte commandité. Fibre Excellence obtient un sursis. Le tribunal de commerce de Tarascon a reporté sa décision au 27 juillet afin de laisser une dernière chance au projet de reprise de l'usine. Les candidats devront donc présenter une offre définitive d'ici là. Faute d'accord, la liquidation judiciaire pourrait être prononcée. Les syndicats appellent donc l'État à renforcer son soutien pour préserver les 670 emplois directs. Et puis ça recrute pour les vendanges en Camargue. Un job dating est organisé ce matin dès 9h au domaine royal de Jarras à Aigues-Morte pour embaucher des aides-cavistes Virginie Quénon.
3: Oui, et les postes ouverts aux débutants majeurs concernent des contrats d'un mois à temps complet à partir du mois d'août. Les futurs saisonniers participeront notamment à la réception des raisins, au nettoyage des cuves et aux différentes étapes de la vinification. La journée débutera par une présentation de l'exploitation et une visite du domaine avant de courts entretiens avec les recruteurs. Les candidats retenus seront ensuite conviés à un second entretien plus approfondi. L'inscription est obligatoire. Vous avez toutes les infos sur le service emploi de terre de Camargue ou directement sur France Travail.
2: Merci Virginie. Et enfin, côté sport en football, l'OM lancera la saison de la Ligue 1. Ça sera le vendredi 21 août à 20h45 au Vélodrome face à Strasbourg. Et puis aussi, première occasion de découvrir le nouvel OM version Bruno Genesio. Voilà pour l'essentiel de l'actualité. On jette un coup d'œil maintenant sur le temps.
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2: Du soleil toute la journée avec du vent jusqu'à 45 km/h dans l'après-midi. Les températures ce matin, 26 à 32 degrés à Miramas, Saint-Martin, de Croix et Arles. Et puis 37 cet après-midi à Nîmes. Bonne journée à tous avec Radio Camargue.
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1: On a eu chaud cette nuit de nouveau. Alors pour cet après-midi, les températures, grosse différence entre par exemple les Sainte-Marie-de-la-Mer où nous aurons 25 degrés, mais 37 degrés à Nîmes et à Avignon. Voilà ce que nous donne Météo France. Entre deux, si vous êtes à Aix-en-Provence, ce sera quand même 34 degrés. Le vent va se lever cet après-midi pour information.
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0: On est plutôt pas mal hein, pour débuter la journée ce mardi matin. Yannick, bien sûr.
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0: Voilà votre bon mardi, donc en ce 7 juillet, dans une semaine, c'est la fête nationale. Dans une semaine, l'épopée des Bleus continuera, bien entendu. Vous avez vu le Brésil, tout ça, vous suivez également la Coupe du Monde. Bien, alors, le journal de la Coupe du Monde, c'est à 7h30, sinon. C'est prévu parce qu'on finalement, on parle foot, on parle vélo également sur notre antenne cette semaine. Je voudrais évoquer avec vous, alors on aura, c'est vrai, jamais autant parlé de pizza, mais nous prenons la direction d'Oslo dans une petite demi-heure parce qu'un simple balcon est devenu pour cette Coupe du Monde l'une des pizzerias les plus commentées sur Internet. Il y a une petite spécificité, à tout à l'heure. C'est à 8h moins le quart, un petit peu avant, à 8h moins 20, Camille pour l'horoscope. À 7h30, donc, notre journal de la Coupe du Monde. Et puis pour la musique, Sabrina Carpenter. Bonjour.
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0: Diana Ross, le matin, bonjour et bienvenue, un bon mardi. Votre réveil avec Radio Camargue. Alors on a eu chaud cette nuit, il fera de nouveau chaud à l'intérieur des terres aujourd'hui, on va en reparler tout à l'heure. Dans l'immédiat, c'est le journal de la Coupe du Monde. Merci pour l'ensemble donc de vos commentaires qui nourrissent d'ailleurs les différentes analyses donc de la rédaction de Radio Camargue. Et puis juste après, on enchaînera avec les All Sense, avec Christophe Maé et puis l'horoscope de Camille. La rédaction maintenant, bonjour.
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2: Bonjour à toutes et à tous, on débute avec l'élimination du pays hôte à la Coupe du Monde 2026. Les États-Unis sont largement passés à côté de leur huitième de finale en s'inclinant lourdement 4-1 face à la Belgique cette nuit. De Ketteler a inscrit un doublé, Van Aken et Lukaku ont scellé le score pour les Diables Rouges. Tillman avait égalisé en vain pour les États-Unis. Il y a visiblement une justice dans le football après la mascarade du président américain Donald Trump qui a appelé le président de la FIFA Gianni Infantino pour faire lever la sanction de l'attaquant américain Folarin Balogun, exclu lors des 16e de finale et qui aurait dû être logiquement suspendu hier. Ces 8e de finale ont donc été fatales au pays qui a organisé ce mondial, puisque le Canada, le Mexique et donc les États-Unis ont tous été éliminés à ce stade de la compétition. Dans l'autre 8e de finale de la soirée, l'Espagne a terrassé le Portugal en fin de match. Succès espagnol 1-0 grâce à un but de Merino à la 91e minute de jeu. Certainement la fin de carrière internationale pour Cristiano Ronaldo, qui a déjà largement dépassé la limite pour disputer cette Coupe du Monde à 41 ans. Et Espagnols et Belges s'affronteront donc en quart de finale vendredi soir à 21h à Los Angeles. Mais avant cela, ce soir, il reste les deux derniers huitièmes de finale de la compétition opposant l'Argentine à l'Égypte à 18h heure française au Mercedes-Benz Stadium d'Atlanta. Certainement l'occasion de faire marquer Léo Messi pour les champions du monde en titre et repousser un peu plus loin encore le record de buts inscrits en Coupe du Monde. Notez qu'Argentins et Égyptiens ne se sont croisés qu'une seule fois dans l'histoire lors des demi-finales des JO de 1928 pour une large victoire de l'Argentine 6-0. Et l'autre match de la soirée opposera la Suisse à la Colombie, coup d'envoi à 22h du côté de Vancouver. Ici, la dernière confrontation entre les deux nations remonte à la Coupe du Monde 94, déjà aux États-Unis pour une victoire colombienne 2-0. À l'époque, voilà, c'est la fin de ce flash. Très belle journée de foot.
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1: La Lune et Christophe Maé, bonjour, vous êtes sur Radio Camargue. Tenez, dans 3 minutes, nous prendrons la direction d'Oslo. Je vous en parlais tout à l'heure, mais on n'aura jamais autant mangé et parlé de pizza. Eh bien, à Oslo, il y a une pizzeria qui fait sensation. Il y a une petite particularité. À tout de suite dans les médias. L'horoscope sur Radio Camargue avec Camille.
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3: Bonjour à tous, on commence votre horoscope de ce mardi 7 juillet par les béliers. Restez raisonnables dans vos petites folies. Vous avez toute l'attitude pour avancer à pas de géant. Taureau, vous avancez dans votre boulot de façon régulière et appliquée. Vous serez très satisfait en fin de journée. Gémeaux, modérez vos appétits, qu'ils soient alimentaires, financiers ou sociaux. Les idéaux trop élevés font des déceptions amères. Les cancers, une situation positive vous donne envie de faire des choses, de vous inscrire à des activités, de profiter un maximum. Lion, vous aurez l'art de poser les questions qui dérangent. Méfiez-vous des retombées, réfléchissez. Vierge, vous recevrez de nouvelles agréables. Vous serez d'humeur résolue à vous approcher de vos buts, foncez. Balance, si vous faites passer les amitiés avant votre relation de couple, vous risquez de créer quelques tensions à la maison. Scorpion, vous disposez d'excellents atouts pour passer une très bonne journée et vivre des moments de satisfaction. Sagittaire, gaieté et légèreté sont au programme de ce jour et vous faites la part belle à votre duo. Capricorne, votre générosité est récompensée par de la reconnaissance et de l'estime. Verseau, les excès en tout genre que vous avez fait ces derniers temps se font sentir. Et enfin les poissons, ne doutez pas, suivez votre instinct, vos bonnes idées et votre sociabilité vous mènent vers de véritables succès. Je vous souhaite à tous une très belle journée.
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0: Radio Camargue le matin avec Anastasia. Bien, bien.
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0: Nous sommes à Oslo, où un simple balcon est devenu l'une des pizzerias les plus improbables du moment. Alors, un habitant du quartier de Toyen s'est mis à vendre des pizzas directement depuis donc la fenêtre de son appartement au second étage, grâce à un système artisanal de paniers, de cordes et de poulies, bien sûr. Et le concept est bien cartonne. Selon plusieurs vidéos que vous pouvez voir, notamment sur Facebook et TikTok, le projet baptisé Pizza from Balcony, forcément, fonctionne depuis plusieurs mois et attire chaque jour des dizaines de clients qui patientent sur le trottoir pour récupérer donc leur pizza descendue depuis le balcon. L'homme a installé deux fours sur son balcon, sans restaurant, sans livreur et sans application. Le fonctionnement est tout simple. Les clients commandent via les réseaux. Ils se présentent sous la fenêtre. La pizza est cuite à la demande, puis descendue dans un panier. Et puis l'argent remonte illico. Alors le tout est entièrement artisanal et parfaitement rodé. Jusqu'à 70 pizzas peuvent être vendues en une seule session. Le lieu possède même une fiche Google comme un restaurant officiel. Miley Cyrus, ça c'est pour la suite, c'est pour le petit matin. Enfin, le petit matin, vous êtes bien sur Radio Camargue, 8h approche.
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1: C'est vrai que ça fait vachement de bien d'écouter ce jingle le matin, 8h Radio Camargue. Alors, Thiago Kenji sur Radio Camargue après les infos et un point météo complet. On retrouve maintenant Méline Debac. Méline, bonjour.
2: Bonjour Christophe, bonjour à tous. L'info en Camargue et dans la région avec le parquet national antiterroriste qui demande le renvoi de Franck Elongabé. Martine Vassal sera sur le terrain aujourd'hui dans les Bouches-du-Rhône. Et enfin, le village des Fadas du Monde ouvre ses portes ce soir à Martigues. Avant ça, un rapide coup d'œil sur le temps. Il fait beau ce matin à Camargue, pas de nuages, le ciel est bien dégagé. Par contre, il y a un peu de vent, ça souffle jusqu'à 45 km/h. Côté température, on dépasse les 30 degrés ce matin, le point à la fin de ce flash. Le parquet national antiterroriste demande le renvoi de Franck Elongabé 4 ans après la mort d'Ivan Colonna. Il comparaîtrait devant la cour d'assises pour assassinat en lien avec une entreprise terroriste. Le militant corse a été agressé le 2 mars 2022 à la prison d'Arles. Il a succombé à ses blessures. Martine Vassal sera sur le terrain aujourd'hui dans les Bouches-du-Rhône pour mettre en avant les dispositifs de sécurité de l'été. La présidente du département visitera notamment le PC Forêt des pompiers à Marseille, la vigie de la Côte Bleue et puis le poste de secours de la plage du Rouet à Carry-les-Rouets. Le département rappelle aussi qu'il a investi près de 90 millions d'euros cette année pour le S10-13 et mobilise également 150 forestiers sapeurs-pompiers afin de prévenir et combattre les feux de forêt. Et justement, la Camargue toujours en alerte face aux incendies. Le Vaucluse, lui, est placé en alerte très sévère aussi pour les feux de forêt. Le Gard et les Bouches-du-Rhône sont en extrême vigilance. Et à partir de 13h cet après-midi, la préfecture interdit les travaux dans tous les massifs des Bouches-du-Rhône. Une alerte qui s'ajoute aussi à une nouvelle vague de chaleur dans la région. On attend des températures au-dessus des 35 degrés. Et justement, les températures élevées nous poussent à plus nous hydrater et la consommation d'eau a augmenté ces derniers jours en Camargue et partout en France de plus de 15 à 20% de volume distribué dans certains territoires ruraux. Des fuites supplémentaires ont aussi été constatées sur les réseaux sous l'effet de la sécheresse. Et justement, des coupures d'eau sont prévues aujourd'hui à Martigues et Port-de-Bouc. C'est à cause de travaux de la Régie des eaux métropolitaines sur le réseau. D'anciennes canalisations doivent être remplacées. À Martigues, environ 150 abonnés seront privés d'eau de 8h30 à 14h dans le secteur des Laurons. À Port-de-Bouc, une vingtaine de foyers seront concernés par une coupure de 22h à 6h du matin. Le village des Fadas du Monde ouvre ses portes ce soir à Martigues. Rendez-vous donc dès 18h à la base nautique municipale de Tholon pour le lancement de cette nouvelle édition qui se poursuivra donc jusqu'au 12 juillet. Voilà pour l'essentiel de l'actualité. On jette un coup d'œil maintenant sur le temps.
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2: Une belle journée encore aujourd'hui en Camargue avec du soleil et un ciel bien dégagé. Ça souffle aussi avec des rafales jusqu'à 45 km/h attendues dans la journée. Les températures ce matin, on a entre 26 et 32 degrés à Miramas, Saint-Martin-de-Crau et Istres. Et puis jusqu'à 37 degrés cet après-midi dans le Gard. Bonne journée à tous avec Radio Camargue.
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1: La principale info, c'est cette différence de température entre le Gros du Roi ou encore les Sainte-Marie-de-la-Mer avec 25 à 26 degrés pour la mi-journée. Mais ce sera 37 degrés à Avignon ou encore du côté de Nîmes ou de Lunel. Voilà, selon Météo France, le vent pourrait se lever donc cet après-midi. Entre deux, les températures, ce sera 33 degrés à Tarascon et au Beau-de-Provence, 34 degrés à Mauriac. Évidemment, un beau soleil.
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0: Merci beaucoup de votre fidélité. Radio Camargue avec Sia. Et notre matinée avec déjà, bien sûr, quelques ronds dans l'eau pour se rafraîchir.
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0: Smith, le bisou. Le bisou à madame, le bisou à monsieur avant de partir travailler. Il est 8h30, dans une petite seconde donc les infos. Et puis alors dans 10 minutes l'horoscope avec Camille. Et puis aux alentours de 9h moins le quart, on va évoquer ces plateformes de shopping qui font sensation en Corée du Sud. Ces plateformes permettent donc bien sûr de faire du shopping, mais sans jamais rien acheter, parce que c'est bon pour le moral. On en parle tout à l'heure dans l'immédiat donc les infos avec Alex Gauthier. Bonjour Alex.
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2: Bonjour à tous. À la une de l'actualité, les flammes toujours vives dans les Pyrénées-Orientales. L'incendie de Trévillac n'est pas fixé, a affirmé ce matin le préfet du département. La surface parcourue par le feu n'a pas progressé. Cette nuit, précise-t-il, 12 000 personnes ont dû être évacuées. Les feux ont ravagé près de 5 000 hectares de terrain. Plusieurs secteurs sont stabilisés, mais les habitations restent menacées. Une nouvelle vague de forte chaleur en France en moins de 2 mois. 61 départements sont en vigilance orange pour la canicule à partir de midi. Il fera 35 à 38 degrés au meilleur de la journée avec un pic à 40 degrés dans le sud-ouest. Marine Le Pen joue son avenir politique. La Cour d'appel de Paris doit rendre sa décision aujourd'hui dans l'affaire des assistants parlementaires européens. Un verdict qui pourrait peser lourd sur la course à l'élection présidentielle de 2027, Virginie Quiennon.
3: Oui, en première instance, la chef de file du Rassemblement national a été condamnée à 4 ans de prison, dont un enferme aménageable sous bracelet électronique, 100 000 euros d'amende et 5 ans d'inéligibilité pour détournement de fonds publics. Elle conteste cette décision et a fait appel. Les magistrats devront dire si cette condamnation est confirmée, allégée ou annulée. Si la peine d'inéligibilité est maintenue, la candidature de Marine Le Pen à la présidentielle pourrait être fortement compromise. En revanche, une réduction de cette peine lui permettrait de rester en lice. Au Rassemblement national, les responsables affichent leur confiance publiquement, même si certains élus reconnaissent en privé redouter une confirmation de la condamnation.
2: Merci Virginie. Et quelle que soit la décision des juges, Marine Le Pen a d'ores et déjà prévu de prendre la parole ce soir aux 20h de TF1. L'eurodéputé LFI Rima Hassan, jugé à Paris aujourd'hui pour apologie du terrorisme. La justice lui reproche un message publié sur le réseau X en mars dernier. Elle avait repris des propos attribués à l'auteur d'un attentat commis en 1972 en Israël. Elle encourt jusqu'à 7 ans de prison et 100 000 euros d'amende. On passe au sport avec le Tour de France. Hier, Tadej Pogacar l'a emporté sur la troisième étape aux Angles. Il a repris le maillot jaune à Jonas Vingegaard. Le français Paul Sexas est 6e du classement général à 48 secondes du Slovène. Étape 4 aujourd'hui, 180 km entre Carcassonne et Foix. Et en football, Cristiano Ronaldo et le Portugal éliminés hier soir en 8e de finale de la Coupe du Monde par l'Espagne sur le score de 1-0. Cristiano Ronaldo a confirmé que c'était son dernier mondial. L'Espagne va retrouver la Belgique en quart de finale, vainqueur cette nuit des États-Unis sur le score de 2-1. Et voilà pour l'essentiel de l'actualité. Belle journée à tous.
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0: parmi les tubes de l'été, Naïka avec Radio Camargue. Vous tombez bien, vous n'avez pas encore entendu votre horoscope. Le voici, c'est Camille.
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2: Bonjour à tous, on commence votre horoscope de ce lundi 6 juillet par les Béliers. En privilégiant le calme autour de vous, vous apaisez les possibles tensions.
3: Taureau, des troubles du sommeil viennent perturber votre forme. Vous reposez davantage, je serai tout indiqué, il faut prendre soin de vous.
4: Gémeaux, vous avez l'art pour arrondir les angles et c'est une qualité que les autres apprécient chez vous.
5: Cancer, vous n'avez pas beaucoup d'affaires à saisir ou à proposer ces jours-ci, mais ça ne doit pas vous empêcher d'être vigilant.
6: Les lions, vous avancez résolument vers vos objectifs, ayez l'œil, il y a des alliés utiles sur votre route aujourd'hui.
7: Vierge, à la maison, vous décidez de vous répartir les tâches, votre moitié n'est pas contre cette idée.
8: Balance, vous ne devriez plus vous poser de questions en ce qui concerne l'état de votre situation amoureuse.
9: Scorpion, une personne de votre passé refait surface, à vous de choisir si ça vaut le coup ou pas.
10: Sagittaire, vous êtes brillamment entouré et vos relations ne cherchent qu'à vous aider pour réaliser vos objectifs.
11: Capricorne, une meilleure organisation rythme vos journées, alors laissez de côté les tensions puisque tout semble se dérouler comme vous le souhaitez.
12: Verseau, vous serez mieux armé pour faire face à vos obligations tout en dosant vos énergies plus sainement.
13: Et enfin les poissons, tout va très vite autour de vous. Vous êtes assaillis par vos amis, vos proches ou votre famille. Prenez votre temps.
14: Je vous souhaite à tous une très belle journée.
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0: Allez, c'est Jackson pour la matinée sur Radio Camargue. 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
0: Et bien vu sur les réseaux, des plateformes de shopping totalement inédites qui font sensation en Corée du Sud. Les Dopamine Sites, alors ce sont des sites et des applications qui permettent donc de faire du shopping sans jamais rien acheter. Ces sites donc imitent à la perfection les plateformes de e-commerce ou de livraison. On parcourt des produits, on lit des avis, on ajoute donc au panier, on valide une commande, on suit même une fausse livraison en temps réel, mais tout est faux bien sûr. Aucun paiement, aucun produit, surtout aucune livraison. L'objectif est bien reproduire le rituel du shopping en ligne et la montée donc de dopamine qui l'accompagne sans dépenser un seul centime. Ces dopamine sites sont devenus un moyen de gérer le stress, les contraintes financières et la pression sociale qui pèse donc sur les jeunes sud-coréens. Le pays, l'un des plus digitalisés au monde, a une culture donc du shopping en ligne très très très développée et ces plateformes donc reproduisent un geste familier, c'est-à-dire un geste rassurant et gratifiant. Manon Lisa, ça c'est rassurant, c'est le petit pêcheur, c'est chez nous. Ne bougez pas, c'est sur Radio Camargue avant 9h.
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1: Bonne journée, bonjour Radio Camargue. On adore ce jingle de plus en plus d'ailleurs avec ce quart de finale qui approche face au Maroc. Les bons plans sortis sont à vivre dans un tout petit quart d'heure. Je vous dis tout après le flash. Je suis juste en retard. Entre maintenant Mylène Debac. Bonjour Mylène.
2: Bonjour Christophe, bonjour à tous. L'info en Camargue et dans la région avec Martine Vassal dans les Bouches-du-Rhône aujourd'hui. La Camargue toujours en alerte face aux incendies. Et enfin le Portugal éliminé hier soir en 8e de finale de la Coupe du Monde. Avant ça, un rapide coup d'œil sur le temps, du soleil avec du vent qui souffle jusqu'à 45 km/h dans l'après-midi. Côté température ce matin, on a 26 à 32 degrés à Miramas, Saint-Martin-de-Crau et Arles. Et puis jusqu'à 37 cet après-midi dans le Gard. Martine Vassal sera sur le terrain aujourd'hui dans les Bouches-du-Rhône pour mettre en avant les dispositifs de sécurité pour cet été. La présidente du département visitera notamment le PC Forêt des pompiers à Marseille, la vigie de la Côte Bleue, mais aussi le poste de secours de la plage du Rouet à Carry-le-Rouet. Le département rappelle qu'il a investi près de 90 millions d'euros cette année pour le S10-13 et mobilise également 150 forestiers sapeurs-pompiers pour prévenir et combattre les feux de forêt. La Camargue d'ailleurs toujours en alerte face aux incendies. Le Gard et les Bouches-du-Rhône sont en vigilance très élevée. Et puis à partir de 13h cet après-midi, la préfecture interdit tous travaux dans les massifs des Bouches-du-Rhône. Une alerte qui s'ajoute aussi à une nouvelle vague de chaleur dans la région. On atteint presque les températures au-dessus de 35 degrés. Et puis aujourd'hui, c'est le grand jour pour les élèves de terminale. Les résultats du baccalauréat seront publiés à 11h30 dans les académies d'Aix-Marseille, de Nice et aussi de Montpellier. Les candidats admis avec au moins 10 de moyenne décrochent leur diplôme. Ceux qui obtiennent entre 8 et 10 pourront passer les épreuves de rattrapage. La ville de Nîmes lance une consultation citoyenne sur la propreté. Jusqu'au 18 septembre, les habitants sont invités à répondre à un questionnaire en ligne accessible sur le site de la ville. En 5 minutes, ils peuvent partager leur perception de la propreté de leur quartier, signaler les principaux problèmes rencontrés ou bien proposer des solutions. Les résultats de cette enquête serviront ensuite à orienter les futures actions de la municipalité en matière de propreté et de la gestion des déchets. Ça recrute pour les vendanges en Camargue. Un job dating est organisé ce matin au domaine royal de Jarras à Aigues-Mortes pour embaucher des aides-cavistes, Virginie Quénon.
3: Oui, et les postes ouverts aux débutants majeurs concernent des contrats d'un mois à temps complet à partir du mois d'août. Les futurs saisonniers participeront notamment à la réception des raisins, au nettoyage des cuves et aux différentes étapes de la vinification. La journée débutera par une présentation de l'exploitation et une visite du domaine avant de courts entretiens avec les recruteurs. Les candidats retenus seront ensuite conviés à un second entretien plus approfondi. L'inscription est obligatoire. Vous avez toutes les infos sur le service emploi de terre de Camargue ou directement sur France Travail.
2: Merci Virginie. Et enfin, côté sport en football, Cristiano Ronaldo et le Portugal éliminés hier soir en 8e de la finale de la Coupe du Monde par l'Espagne sur le score de 1-0. L'Espagne va retrouver la Belgique donc en quart de finale vainqueur des États-Unis 4-1. Voilà pour l'essentiel de l'actualité. Bonne journée à tous avec Radio Camargue.
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1: Nous avons une différence de température absolument énorme aujourd'hui entre le bord de l'eau, notamment pour les Saintes-Maries de la Mer ou encore le Gros-du-Roi et Aigues-Mortes, avec une moyenne de 25 à 27 degrés à la mi-journée. Mais ce sera facilement 10 degrés de plus si vous êtes à Avignon. Facilement 10 degrés également si vous êtes à Arles, entre 35 et 37 degrés cet après-midi. À l'intérieur des terres, il fera chaud. Si vous êtes notamment dans le secteur de Mouriès, au pied des Alpilles, avec une moyenne de 34 degrés. Et puis à Istres, par exemple, 30 degrés quand même. Et donc un petit peu de vent pour cet après-midi.
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0: Et tout va bien, Britney est avec nous sur Radio Camargue.
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0: On a bien dépassé 9h et tout au long de cet été, en tout cas bien avant 9h30, c'est un bon plan, c'est une bonne adresse. Les cabanes du port ont mis ça pour cette nouvelle saison jusqu'à la fin du mois d'août. Alors tous les jours à partir de 18h30, direction donc le port de Plaisance. Claude Rossi pour une parenthèse gourmande et festive, c'est un rendez-vous qu'on aime beaucoup donc l'été pour se laisser porter par l'ambiance estivale, flâner, acheter des petites babioles comme on dit, mais pas que. Les cabanes du port donc vous attendent pour de belles soirées douces, pleines de saveurs, de rencontres. Voilà, discuter d'ailleurs avec les créateurs et les commerçants, on aime beaucoup avec cette belle brise marine donc que nous connaissons à Fosse le soir. Donc c'est jusqu'à la fin du mois d'août, c'est à partir de 18h30 et de quoi dîner, de quoi se restaurer et tout et tout. Vive l'été, vive Radio Camargue, vive Teddy Swims, tout à l'heure Marine ou encore Oliver Chitam avant le rappel des titres à 9h30 et puis la météo des plages est à suivre.
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0: On aime, on adore Oliver Cheatham. Le son ne bouge pas depuis donc les années 80. Ça, c'est la magie. Et nous, on vous souhaite une excellente journée. Je voudrais également vous saluer si vous êtes sur l'autoroute A7. Vous découvrez Radio Camargue peut-être maintenant. C'est un signe. Et vous venez nous rendre une petite visite pour quelques jours de vacances. Nous vous souhaitons la bienvenue. On va s'occuper de vous. On va vraiment s'occuper de vous. Avec l'ensemble des saisonniers, des saisonnières, des offices de tourisme. Itou, itou. J'en fais pas des tonnes, je vous assure. Dans un quart d'heure, c'est la météo des plages. Pour la musique, à suivre notamment Zara Larsson, Taylor Swift et puis le rappel des titres avec Alex Gauthier parce qu'il est 9h30. Bonjour Alex.
1: Bonjour à tous. À la une de l'actualité, Marine Le Pen joue son avenir politique à moins d'un an de l'élection présidentielle. La Cour d'appel de Paris rend son verdict dans l'affaire des assistants parlementaires européens du Rassemblement National. En cas d'inéligibilité confirmée, Jordan Bardella pourrait devenir le candidat du parti pour la présidentielle. Il se dit prêt et serein. L'eurodéputé LFI Rima Hassan, jugé aujourd'hui à Paris pour apologie du terrorisme, la justice lui reproche un message publié sur le réseau X en mars dernier. Elle avait repris des propos attribués à l'auteur d'un attentat commis en 1972 en Israël. Elle encourt jusqu'à 7 ans de prison et 100 000 euros d'amende. Le feu est contenu mais pas fixé dans les Pyrénées-Orientales, affirme ce matin le préfet du département. 12 000 personnes ont dû être évacuées. Les feux ont ravagé près de 5 000 hectares de terrain. Plusieurs secteurs sont stabilisés mais les habitations restent menacées. Et puis en football, c'est son dernier mondial. Les mots de Cristiano Ronaldo hier soir après avoir été éliminé avec le Portugal en 8e de finale de la Coupe du Monde par l'Espagne sur le score de 1-0. L'Espagne va retrouver la Belgique en quart de finale, vainqueur des États-Unis cette nuit 4-1. La fin des 8e de finale ce soir, Argentine-Égypte à 18h, suivi de Suisse-Colombie à 22h.
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2: 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Voici la météo des plages.
1: Trois plages sont à l'honneur, la plage Olga donc à Port-Saint-Louis-du-Rhône où se trouve votre radio, la plage du Verdon à la Couronne et puis la plage de la Corniche à Saucé-les-Pins où il y a de très bons restaurateurs. Alors, la météo des plages pour aujourd'hui, c'est une température de 23 degrés pour les plages camarguaises, ça peut grimper pour les plages de la Côte Bleue donc à Saucé à 24 degrés. Côté baignade donc, le drapeau est vert, l'indice UV baisse un petit peu, ce sera de 8 pour cet après-midi, mais une température sur la serviette facile donc à plus de 36 degrés. Sinon, de belles sorties en mer. La mer est belle, peut agiter peut-être le vent cet après-midi, mais des rafales à 30 km à l'heure, donc ça passe.
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1: Oui, le match, c'est après-demain. Ça s'accélère un petit peu là. Radio Camargue, bienvenue. Il est 10h. Des invitations pour les parcs d'attractions de Camargue et de Provence. C'est dans un quart d'heure. Oui. Miline me fait les gros yeux. Je suis à l'heure, chère Miline. La musique juste après avec Lady Gaga ou encore le groupe Travis. Miline, bonjour.
2: Bonjour Christophe, bonjour à tous. L'info en Camargue et dans la région avec Martine Vassal dans les Bouches-du-Rhône aujourd'hui. La Camargue toujours en alerte face aux incendies. Et enfin, le Portugal éliminé hier soir en 8e de finale de la Coupe du Monde. Avant ça, un rapide coup d'œil sur le temps, du soleil avec du vent qui souffle jusqu'à 45 km/h dans l'après-midi. Côté température ce matin, on a 26 à 32 degrés à Miramas, Saint-Martin-de-Crau et Arles, et puis jusqu'à 37 cet après-midi dans le Gard. Martine Vassal sera sur le terrain aujourd'hui dans les Bouches-du-Rhône pour mettre en avant les dispositifs de sécurité pour cet été. La présidente du département visitera notamment le PC Forêt des Pompiers à Marseille, la vigie de la Côte Bleue, mais aussi le poste de secours de la plage du Rouet à Carry-le-Rouet. Le département rappelle qu'il a investi près de 90 millions d'euros cette année pour le S10-13 et mobilise également 150 forestiers sapeurs-pompiers pour prévenir et combattre les feux de forêt. La Camargue d'ailleurs toujours en alerte face aux incendies. Le Gard et les Bouches-du-Rhône sont en vigilance très élevée. Et puis à partir de 13h cet après-midi, la préfecture interdit tous travaux dans les massifs des Bouches-du-Rhône. Une alerte qui s'ajoute aussi à une nouvelle vague de chaleur dans la région. On atteint presque les températures au-dessus de 35 degrés. Et puis aujourd'hui, c'est le grand jour pour les élèves de terminale. Les résultats du baccalauréat seront publiés à 11h30 dans les académies d'Aix-Marseille, de Nice et aussi de Montpellier. Les candidats admis avec au moins 10 de moyenne décrochent leur diplôme. Ceux qui obtiennent entre 8 et 10 pourront passer les épreuves de rattrapage. La ville de Nîmes lance une consultation citoyenne sur la propreté. Jusqu'au 18 septembre, les habitants sont invités à répondre à un questionnaire en ligne accessible sur le site de la ville. En 5 minutes, ils peuvent partager leur perception de la propreté de leur quartier, signaler les principaux problèmes rencontrés ou bien proposer des solutions. Les résultats de cette enquête serviront ensuite à orienter les futures actions de la municipalité en matière de propreté et de la gestion des déchets. Ça recrute pour les vendanges en Camargue. Un job dating est organisé ce matin au domaine royal de Jarras à Aigues-Mortes pour embaucher des aides-cavistes, Virginie Quénon.
3: Oui, et les postes ouverts aux débutants majeurs concernent des contrats d'un mois à temps complet à partir du mois d'août. Les futurs saisonniers participeront notamment à la réception des raisins, au nettoyage des cuves et aux différentes étapes de la vinification. La journée débutera par une présentation de l'exploitation et une visite du domaine avant de courts entretiens avec les recruteurs. Les candidats retenus seront ensuite conviés à un second entretien plus approfondi. L'inscription est obligatoire. Vous avez toutes les infos sur le service emploi de terre de Camargue ou directement sur France Travail.
2: Merci Virginie. Et enfin, côté sport en football, Cristiano Ronaldo et le Portugal éliminés hier soir en 8e de la finale de la Coupe du Monde par l'Espagne sur le score de 1-0. L'Espagne va retrouver la Belgique donc en quart de finale, vainqueur des États-Unis 4-1. Voilà pour l'essentiel de l'actualité. Bonne journée à tous avec Radio Camargue.
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1: Oui, une magnifique journée et c'est fou, c'est cet écart de température. Entre par exemple Nîmes et Avignon, nous avons alors 37 degrés pour Nîmes et Avignon cet après-midi. Mais au bord de l'eau, ce sera 25 à 26 degrés, notamment du côté d'Aigues-Mortes. Sinon à Marseille, ce sera 30 degrés. Et puis en remontant un petit peu, pour Aix-en-Provence, 34 degrés, 35 à l'ensemble de Provence. Et le vent qui va se lever cet après-midi.
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0: Les K-pop pour la musique en or, Golden avec Radio Camargue. Nous prenons maintenant la direction bien de la radio. Nous sommes à Port-Saint-Louis-du-Rhône, journée portes ouvertes. Pourquoi pas d'ailleurs venir nous rendre visite, mais on va surtout évoquer les soirées donc du port côté dock. C'est jusqu'au 15 août, puisque les restaurateurs donc vous donnent rendez-vous chaque soir à partir de 19h, donc sur le port de plaisance de notre belle ville Port-Saint-Louis. Vous allez peut-être passer une partie de votre été si vous nous écoutez sur internet. Soyez les bienvenus avec cette belle ambiance musicale et festive qui sent si bon l'été, je sais, vous donner envie. Donc chaque soir jusqu'au 15 août pour info, à partir de 19h. Jennifer Lopez, ça c'est dans la radio, avant de retrouver Mathilde Barré pour une nouvelle destination de vacances.
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0: l'horizon. Pierre Garnier, la mer est calme pour cette matinée. Il y aura peut-être un petit peu de vent pour cet après-midi, mais vraiment les sorties en mer seront très agréables. Dans un tout petit quart d'heure, nous allons reparler d'une pizzeria. C'est vrai qu'avec la Coupe du Monde, ça ne désemplit pas tout ça. Pizza au feu de bois, sinon c'est pas une vraie pizza. Mais nous prendrons la direction d'Oslo. Pourquoi Oslo? Parce qu'un simple balcon est devenu pour cette Coupe du Monde l'une des pizzerias les plus improbables donc du pays. À tout à l'heure. Dans l'immédiat, c'est Mathilde Barry qui nous rejoint. Destination vacances, Mathilde.
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2: Salut, c'est Mathilde, votre madame bon plan de l'été. Aujourd'hui, je vous emmène pour un week-end à moins d'1h30 d'Arles. Je vous conseille d'aller vous faire une escapade de 2 jours autour d'Uzès et du Pont du Gard. Une escapade qui sera parfaite pour les familles, un peu de culture, un brin de nature et beaucoup de baignades. Et tout ça avec un budget raisonnable. Le premier arrêt, c'est Uzès. Uzès, c'est une ville où il faut accepter de se perdre. Prenez les petites rues derrière le centre, celle où les touristes passent moins. Vous allez tomber sur des passages en pierre, des petites cours cachées et des coins parfaits pour faire des photos avec les enfants et pour être au frais. Si vous pensez y aller le samedi matin, passez par le marché, mais faites-le intelligemment, arrivez avant 10h. Après, croyez-moi, il y a beaucoup trop de monde et avec une poussette ou des enfants, ça devient vite moins agréable. Sur place, vous pourrez acheter votre pique-nique, une fougasse, quelques fruits, du fromage. Avec tout ça, vous aurez un déjeuner local pour quelques euros. L'après-midi, direction le pont du Gard, cet immense pont romain construit il y a près de 2000 ans. Mon conseil, c'est de ne pas arriver en plein milieu de la journée. L'été, il fait chaud et le site est très fréquenté, donc débarquez plutôt vers 16h30 ou 17h. À cette heure-ci, les familles sont sur le départ, donc ça libère un peu d'espace et la lumière est beaucoup plus belle. Vous finirez la journée les pieds dans le gardon. Elle est un peu froide, mais ça fait du bien. Et puis mon conseil pratique, prenez des chaussures qui vont dans l'eau, car les pierres du bord de rivière sont parfois glissantes. Pour dormir, mon astuce budget, c'est de regarder les campings autour de Rémoulins plutôt que ceux juste à côté du pont du Gard. Vous êtes à quelques minutes en voiture, mais vous pouvez économiser facilement plusieurs dizaines d'euros sur la nuit. Et pour votre dimanche, je vous conseille de faire un détour par Saint-Quentin-la-Poterie. Ce n'est pas forcément le village le plus connu et c'est justement pour ça qu'il vaut le détour. Vous y trouverez des artisans, des ateliers de céramique et une ambiance plus tranquille qu'à Uzès. Côté budget, pour ce week-end, pour une famille de 4 personnes, comptez environ 150 euros. En comptant l'essence depuis Arles, une nuit en hébergement économique, les pique-niques et quelques petits extras. Et quant à moi, je vous retrouve très vite avec d'autres bons plans pour votre été sans trop s'éloigner de la Camargue.
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0: Le groupe Police, donc un classique sur Radio Camargue. 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
0: Nous sommes à Oslo, où un simple balcon est devenu l'une des pizzerias les plus improbables du moment. Alors, un habitant du quartier de Tøyen s'est mis à vendre des pizzas directement depuis donc la fenêtre de son appartement au second étage, grâce à un système artisanal de paniers, de cordes et de poulies, bien sûr. Et le concept est bien cartonne. Selon alors plusieurs vidéos que vous pouvez voir, notamment sur Facebook et TikTok, eh bien, le projet baptisé Pizza from Balcony, forcément, fonctionne depuis plusieurs mois et attire chaque jour des dizaines de clients qui patientent sur le trottoir pour récupérer donc leur pizza descendue depuis le balcon. L'homme a installé alors deux fours sur son balcon, sans restaurant, sans livreur et donc sans application. Le fonctionnement est tout simple. Les clients commandent via les réseaux. Ils se donc présentent sous la fenêtre. La pizza est cuite à la demande, puis descendue dans un panier. Et puis l'argent remonte illico. Alors le tout est entièrement artisanal et parfaitement rodé. Jusqu'à 70 pizzas peuvent être vendues en une seule session. Le lieu possède même une fiche Google comme un restaurant officiel. Amel Bent, ça c'est la suite, c'est sur Radio Camargue, avant le retour des infos tout à l'heure à 11h.
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1: Les amis, les amours, dans une petite demi-heure, c'est la météo des plages. Même si vous savez quasiment tout, j'aurai une petite précision à vous donner concernant le vent. Rendez-vous dans une demi-heure. Dans les médias à 11h, le flash, la rédaction. Et puis la musique avec Zao et MC Solar ou encore Lady pour les années Dance, Easy Love. Le flash de 11h, bonjour.
2: Bonjour à tous. Emmanuel Macron, sain et sauf actuellement, déplacement en Syrie. Le président de la République est en sécurité au sein du palais présidentiel à Damas. Une explosion a retenti ce matin à proximité de l'hôtel où il était. L'explosion a eu lieu une heure après son départ. Le stress monte pour les milliers de candidats de cette année. Ce sont les résultats du baccalauréat aujourd'hui. C'est entre la fin de matinée et la mi-journée selon les académies de l'Hexagone. Il est possible de les consulter en ligne ou directement devant les centres d'examen. Le feu contenu mais pas fixé dans les Pyrénées-Orientales. Près de 5000 hectares de terrain ont été ravagés par les flammes. 12 000 personnes ont dû être évacuées. De nombreuses habitations restent encore menacées. Aujourd'hui, tous les départements de la France, sans exception, sont en vigilance face aux feux de forêt. 3 sont en rouge, l'Essonne, les Deux-Sèvres et le Vaucluse. 61 en orange, le reste en jaune. On le rappelle, 9 feux sur 10 sont d'origine humaine. Des feux attisés par les fortes chaleurs. 61 départements sont en vigilance orange pour la canicule à partir de midi. Il fera 35 à 38 degrés cet après-midi avec un pic à 40 degrés dans le sud-ouest. Marine Le Pen joue son avenir politique. La cour d'appel de Paris doit rendre sa décision aujourd'hui dans l'affaire des assistants parlementaires européens. Un verdict qui pourrait peser lourd sur la course à l'élection présidentielle de 2027, Virginie Quénon.
3: Oui, en première instance, la chef de file du Rassemblement National a été condamnée à 4 ans de prison, dont un enferme aménageable sous bracelet électronique, 100 000 euros d'amende et 5 ans d'inéligibilité pour détournement de fonds publics. Elle conteste cette décision et a fait appel. Les magistrats devront dire si cette condamnation est confirmée, allégée ou annulée. Si la peine d'inéligibilité est maintenue, la candidature de Marine Le Pen à la présidentielle pourrait être fortement compromise. En revanche, une réduction de cette peine lui permettrait de rester en lice. Au Rassemblement National, les responsables affichent leur confiance publiquement, même si certains élus reconnaissent en privé redouter une confirmation de la condamnation.
2: Merci Virginie. Quelle que soit la décision des juges, Marine Le Pen a d'ores et déjà prévu de prendre la parole ce soir aux 20h de TF1. Et puis en cyclisme, 4e étape du Tour de France aujourd'hui, au programme 182 km entre Carcassonne et Foix. Une étape vallonnée avec 4 cols à franchir. Départ à 13h10, arrivée prévue entre 17h20 et 17h30. C'est le Slovène Tadej Pogacar, vainqueur hier, qui est le nouveau porteur du maillot jaune. Alex Baudin, le français, lui porte le maillot blanc à pois rouge de meilleur grimpeur. Voilà pour l'essentiel de l'actu. Bonne journée à tous.
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1: Ça commence à être très très chaud pour Nîmes, pour Arles, pour Avignon, bien sûr Villeneuve, les Avignons, avec une température moyenne de 35 degrés. Ça peut grimper jusqu'à 37, donc tout à l'heure, entre midi et 2, le vent va se lever un peu, sachez-le, selon Météo France. Sinon, nous aurons une moyenne de 34 degrés si vous êtes à Barbantane, 35 degrés à Mouriès, 35 degrés également à Saint-Martin-de-Croix, et puis de l'autre côté, à Tarascon, 34 degrés, et en revanche, température très agréable si vous êtes au Sainte-Marie-de-la-Mer avec 26 degrés.
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0: Easy Love Lady avec Radio Camargue, ça c'est le bon son de votre été. Alors c'était les années 2000, les années dance, on a beaucoup aimé. Si vous souhaitez en savoir plus sur votre playlist de la piscine, n'hésitez pas via les réseaux sociaux et puis vos petites préférences également sont les bienvenues. 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La suite c'est à notre sur Radio Camargue, Rihanna et la météo des plages.
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0: C'est George Benson, c'est l'oiseau de nuit, toujours et encore Give Me The Night. La météo des plages pour cette toute fin de matinée.
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0: Allez, une très très bonne baignade si vous êtes du côté de Marseille pour la plage du Prado. Je voudrais également vous saluer si vous êtes à Saint-Lin-de-Giraud pour la plage de Bauduc. Magnifique plage de Bauduc, il y a toute une histoire. Ou encore la plage Crémeland, donc au Sainte-Marie-de-la-Mer. Les températures, alors pour l'eau, pour les Saintes-Maries et puis du côté donc de Saint-Lin-de-Giraud, c'est 24 degrés dans l'eau. Ça peut grimper à 25 degrés cet après-midi pour les plages marseillaises. Le vent pourrait souffler un petit peu, voilà, pour cet après-midi, 30 km à l'heure donc pour les rafales, mais la mer est agréable. Belle sortie en mer, de quoi se jeter à l'eau donc sans hésiter. Et puis l'indice UV alors baisse un petit peu, il est de 8 sur 10, mais vous le savez, toutes les règles élémentaires de sécurité, parce que sur la plage, la température ressentie pourra dépasser de nouveau les 37 degrés cet après-midi.
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0: C'est absolument superbe. Alicia Keys avec Radio Camargue.
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0: Eh bien, vu sur les réseaux, des plateformes de shopping totalement inédites qui font sensation en Corée du Sud. Les Dopamine Sites. Alors, ce sont des sites et des applications qui permettent donc de faire du shopping sans jamais rien acheter. Ces sites donc imitent à la perfection les plateformes de e-commerce ou de livraison. On parcourt des produits, on lit des avis, on ajoute donc au panier, on valide une commande, on suit même une fausse livraison en temps réel. Mais tout est faux, bien sûr. Aucun paiement, aucun produit, surtout aucune livraison. L'objectif est bien reproduire le rituel du shopping en ligne et la montée donc de dopamine qui l'accompagne sans dépenser un seul centime. Ces dopamine sites sont devenus un moyen de gérer le stress, les contraintes financières et la pression sociale qui pèse donc sur les jeunes sud-coréens. Le pays, l'un des plus digitalisés au monde, a une culture donc du shopping en ligne très très très développée et ces plateformes donc reproduisent un geste familier, c'est-à-dire un geste rassurant et gratifiant. Camila Cabello et Ed Sheeran, ça c'est aussi très gratifiant. C'est un petit peu avant midi les infos de Théo Mollet, Radio Camargue.
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1: Bonne journée avec nous, Radio Camargue, il est tout juste midi. C'est vrai que ce jingle, on l'adore de plus en plus avec l'épopée des Bleus. La météo de cet après-midi à suivre, juste après le flash donc de Théo Mollet, comme chaque jour à la mi-journée. Bonjour Théo.
2: Bonjour Christophe, bonjour à tous. L'info en Camargue et dans la région, tous les départements sont en vigilance pour risque de feu de forêt en France. Un incendie à Nîmes et puis la quatrième étape du Tour de France. Mais avant ça, un rapide coup d'œil sur la météo. Du soleil au programme cet après-midi globalement, même si on aura pas mal de vent du côté du Gard avec des rafales entre 40 et 45 km/h. Pour les températures, comptez 26 degrés au Sainte-Marie-de-la-Mer, 27 à Port-Saint-Luc-du-Rhône, 31 degrés du côté d'Istres, 34 à Arles et jusqu'à 37 degrés à Nîmes. Tous les départements sont donc en vigilance pour un risque de feu de forêt aujourd'hui en France. 3 sont en rouge, 61 sont en orange, dont les Bouches-du-Rhône. Le reste est en jaune. Le pays est touché par des incendies depuis le début de l'été. Près de 14 500 hectares ont brûlé cette saison, d'après le Premier ministre. Patrick Chavada est lieutenant à la Fédération nationale des sapeurs-pompiers de France. Il nous dit ce qu'il faut faire si on est témoin d'un départ de feu.
3: C'est immédiatement appeler le secours, bien dire l'endroit où se situe le départ de feu. Et ensuite, vous allez avoir un dialogue qui va s'instaurer avec le pompier qui va prendre l'appel. On va vous poser des questions, notamment est-ce qu'il y a du vent sur zone, est-ce que le panache de fumée, il est couché, il est droit, est-ce que la fumée, elle est blanche, elle est noire. Ça nous permet de savoir si c'est un feu qui prend de l'importance ou pas. Peut-être le mieux, c'est d'attendre les sapeurs-pompiers en bordure de route pour leur montrer par quelle route il faut passer, surtout s'il y a des habitations menacées, si c'est dans un milieu boisé. Si c'est dans un milieu où il y a des habitations, où il y a des industries, ça nous permet de dimensionner nos moyens de secours.
2: Des propos recueillis par Mylène Debac, les autorités appellent à la plus grande vigilance face au risque d'incendie. Elle rappelle qu'il est strictement interdit de jeter des mégots dans la nature, d'utiliser des feux d'artifice et d'allumer des barbecues. Et d'ailleurs, un incendie ce matin à Nîmes qui s'est déclaré dans un restaurant face à la salle Paloma. Le feu a pris dans le faux plafond et il serait d'origine électrique. Une quinzaine de pompiers sont intervenus rapidement. L'établissement était vide, aucune victime n'est donc à déplorer et les dégâts restent limités. À Istres, l'événement Protège ton été n'aura finalement pas lieu demain. Prévu sur la plage de la Romaniquette, cette journée de prévention santé est donc annulée à cause des fortes chaleurs annoncées. Les organisateurs estiment que les conditions ne permettent pas d'accueillir le public en toute sécurité, notamment pour les activités destinées aux jeunes. ArcelorMittal, qui est donc poursuivi en justice, le syndicat CGT de l'usine sidérurgique a porté l'affaire devant le tribunal correctionnel d'Aix-en-Provence. Il accuse la direction d'avoir dissimulé la présence d'amiante dans un isolant thermique du département finissage, où travaillent plus d'une centaine de salariés. L'amiante a été formellement détecté en février dernier, mais n'avait pas été déclaré. L'audience a lieu aujourd'hui. Le gouvernement muscle sa lutte contre le racisme, l'antisémitisme et les discriminations. Un nouveau plan de 55 mesures a été présenté. Julie Pierret.
4: Oui, et l'idée, c'est de mieux prévenir les actes racistes, mieux accompagner les victimes et renforcer les sanctions. Le gouvernement mise pour ça sur une formation renforcée des chefs d'établissement, des inspecteurs et des futurs enseignants. Il compte aussi faire passer de 500 000 à 800 000 le nombre d'élèves qui visiteront tous les ans des lieux de mémoire. Les forces de l'ordre sont également concernées. Les policiers et les gendarmes bénéficieront de nouvelles formations. Un guide doit par exemple faciliter le dépôt de plaintes des victimes. Le plan prévoit aussi le développement de stages de citoyenneté dans des lieux de mémoire pour les auteurs de propos racistes. Des campagnes de testing à l'embauche tous les deux ans pour détecter les discriminations, mais aussi un référentiel de formation pour les professionnels de l'immobilier. Par exemple.
2: Merci Julie. Le stress monte pour les milliers de candidats de cette année. Ce sont les résultats du baccalauréat aujourd'hui. C'est entre la fin de matinée et la mi-journée, selon les académies de l'Hexagone. Il est possible de les voir en ligne ou directement devant les centres d'examen. Et puis en cyclisme, la quatrième étape du Tour de France qui commence aujourd'hui au programme 182 km entre Carcassonne et Foix. Une étape vallonnée avec 4 cols à franchir. Arrivée prévue entre 17h20 et 17h30. C'est le Slovène Tadej Pogačar, vainqueur hier, qui est le nouveau porteur du maillot jaune du leader du classement général. Le français Alex Baudin, lui, porte le maillot blanc à pois rouge du meilleur grimpeur. Bonne journée avec Radio Camargue.
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1: L'après-midi idéal, alors ce sera du côté des Sainte-Marie-de-la-Mer ou encore du Gros-du-Roi et d'Aigues-Mortes parce que nous avons une température moyenne de 25 degrés, ça va grimper jusqu'à 26-27 à la mi-journée. Là, à l'heure où l'on parle. En revanche, les températures dépassent dépasse les 35 degrés déjà à Avignon, aux Angles, donc tout à côté, mais déjà dans le département du Gard, jusqu'à 37 si vous êtes à Nîmes. Sinon, vous aurez une bonne moyenne, et vous avez une bonne moyenne actuellement de 35 degrés pour tous les pays d'Aix-en-Provence. L'information, c'est également le vent qui va se lever un peu avec des rafales à 40 km à l'heure.
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1: Et bonjour à toutes et à tous, on débute avec l'élimination du pays hôte à la Coupe du Monde 2026. Les États-Unis sont largement passés à côté de leur huitième de finale en s'inclinant lourdement 4 buts à 1 face à la Belgique. Cette nuit, De Ketelaere a inscrit un doublé, Van Aken et Lukaku ont scellé le score pour les Diables Rouges. Tillman avait égalisé en 20 pour les États-Unis. Il y a visiblement une justice dans le football après la mascarade du président américain Donald Trump qui a appelé le président de la FIFA Gianni Infantino pour faire lever la sanction de l'attaquant américain Folarin Balogun, exclu lors des 16e de finale et qui aurait dû être logiquement suspendu hier. Ces 8e de finale ont donc été fatales au pays qui a organisé ce mondial, puisque le Canada, le Mexique et donc les États-Unis ont tous été éliminés à ce stade de la compétition. Dans l'autre 8e de finale de la soirée, l'Espagne a terrassé le Portugal en fin de match. Succès espagnol 1-0 grâce à un but de Merino à la 91e minute de jeu. Certainement la fin de carrière internationale pour Cristiano Ronaldo, qui a déjà largement dépassé la limite pour disputer cette Coupe du Monde à 41 ans. Et Espagnols et Belges s'affronteront donc en quart de finale vendredi soir à 21h à Los Angeles. Mais avant cela, ce soir, il reste les deux derniers huitièmes de finale de la compétition opposant l'Argentine à l'Égypte à 18h heure française au Mercedes-Benz Stadium d'Atlanta. Certainement l'occasion de faire marquer Léo Messi pour les champions du monde en titre et repousser un peu plus loin encore le record de buts inscrit en Coupe du Monde. Notez qu'Argentins et Égyptiens ne se sont croisés qu'une seule fois dans l'histoire lors des demi-finales des JO de 1928 pour une large victoire de l'Argentine 6-0. Et l'autre match de la soirée opposera la Suisse à la Colombie, coup d'envoi à 22h du côté de Vancouver. Ici, la dernière confrontation entre les deux nations remonte à la Coupe du Monde 94 déjà aux États-Unis pour une victoire colombienne 2-0. À l'époque, voilà, c'est la fin de ce flash. Très belle journée de foot.
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1: Il est 15h, on vous souhaite la bienvenue sur Radio Camargue. Bon après-midi, Nike avec One Track Mind pour la suite. Il y aura Calvin Harris et Rihanna également en classique. Et à 15h, l'info régionale, c'est présenté par Virginie Quiénon sur Radio Camargue.
2: Bonjour à tous. À la une de l'actualité, Marine Le Pen a été condamnée à 3 ans de prison, dont un an ferme sous bracelet électronique et 15 mois d'inéligibilité. Sa culpabilité est confirmée en appel dans l'affaire des assistants parlementaires européens du FN. Elle reste éligible à l'élection présidentielle, même si elle a déjà indiqué qu'elle ne souhaitait pas faire campagne sous bracelet électronique. Marine Le Pen va prendre la parole ce soir sur TF1. Le taux de réussite provisoire au bac atteint 85,5%, un chiffre quasiment stable par rapport à l'an dernier. Plus de 620 000 lycéens décrochent leur diplôme dès le premier groupe d'épreuves. Pour les candidats ayant obtenu entre 8 et 10 de moyenne, les oraux de rattrapage se dérouleront jusqu'à vendredi. En dessous de 8 sur 20, aucun rattrapage n'est possible. Le gouvernement serre un peu plus la vis sur les dépenses publiques. Après un premier gel de 6 milliards d'euros annoncé en avril, 3 milliards d'euros supplémentaires de crédits sont gelés, 2 milliards pour l'État, 1 milliard pour les sécurités sociales. Objectif, tenter de ramener le déficit public à 5% du PIB cette année, même si l'exécutif reconnaît que la cible sera difficile à atteindre. Le scandale des violences sexuelles dans le périscolaire parisien a des conséquences. La ville de Paris enregistre une baisse de 16% des inscriptions dans les centres de loisirs cet été, soit 2000 enfants de moins. Depuis le début de l'année, 132 animateurs ont été suspendus, dont 52 pour des soupçons de violences sexuelles ou sexistes. Le marché des compléments alimentaires, pas assez encadré d'après l'association de consommateurs CLCV. Elle dénonce un secteur aux allures de Far West et réclame un durcissement de la réglementation. Julie Pierret.
3: Oui, après avoir analysé une quarantaine de produits destinés notamment au stress, à l'immunité ou encore à la santé féminine, eh bien la CLCV estime que les consommateurs sont souvent induits en erreur. L'asso pointe des promesses santé floues, notamment pour des produits à base de plantes et des formulations qui brouillent parfois la frontière entre compléments alimentaires et médicaments. Autre inquiétude, le manque d'informations sur les risques. L'asso assure que certaines substances ne disposent ni de seuil d'efficacité ni de limite de sécurité clairement établie, ce qui peut favoriser des surdosages ou des interactions avec des traitements.
2: Merci Julie. Enfin en tennis, place au quart de finale de Wimbledon, un duel 100% américain chez les dames avec Jessica Pegula face à Coco Gauff en ce moment. Et chez les hommes, le match entre Yannick Sinner contre l'allemand Jan Lennard Struff. Voilà pour l'actualité, excellent après-midi à tous.
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1: Une belle journée ensoleillée pour demain sur la Camargue malgré la présence de quelques nuages. Le Mistral va souffler aussi hein, toute la journée avec des rafales à 60 km/h. Pour les températures, le matin, il faudra compter 30 degrés à Arlebeau-de-Provence et à Martigues, 32 à Bellegarde. On n'est que le matin là pour le moment. Et l'après-midi, entre 37 et 39 degrés attendus sur la Camargue. Il va falloir bien s'hydrater demain. Nike pour la suite et Calvin Harris et Rihanna avec This Is What You Came For.

0: était avec Radio Camargue et Kevin Little, c'était Turn Me On. Dans quelques minutes, on vous prépare Master KG, il y aura Zara Larsson aussi. On va se caler Lush Life là sur Radio Camargue, histoire de profiter de l'après-midi. Mais avant tout ça, la météo des plages.
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0: On a une magnifique journée estivale au bord de l'eau avec un soleil qui brille généreusement et jusqu'à 26 degrés sur le sable. Côté baignade, l'eau affiche une température de 22 à 23 degrés. De quoi se jeter à l'eau sans trop de difficultés. Plage des Arènes au Sainte-Marie de la Mer, plage du Verdon à la Couronne et plage du Prophète à Marseille. Pas beaucoup de vent au programme, une mer belle à peu agitée avec un indice UV autour de 8. On pense bien à mettre la crème solaire et normalement, on passe un super moment. Je vous souhaite une très bonne après-midi avec nous sur Radio Camargue.
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0: Bel été avec Radio Camargue et Matt Pokora, c'était quand même. Dans la suite de l'émission, il y aura la stat toute fraîche de l'été. C'est une petite info sur notre quotidien pendant l'été et les vacances. Et en l'occurrence, on va parler des parfums de glace qu'on consomme le plus l'été. Est-ce que vous pourriez retrouver le top 3, sachant que la troisième position fait débat. Voilà, j'en dis pas plus, j'en ai discuté avec les collègues ici à la radio. Ça fait débat, cette troisième position. Restez là, ça arrive très vite. Il y aura Kungs sur Radio Camargue, Usher également en classique. Et on va retrouver Destination Vacances. Ça va peut-être nous donner des idées pour nos prochaines vacances. C'est avec Mathilde Barré maintenant sur Radio Camargue.
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2: Salut, c'est Mathilde, votre guide officiel de l'été. Aujourd'hui, je vous emmène pour un week-end à environ 1h30 d'Arles, direction les Cévennes et plus précisément la Bambouseraie en Cévennes. Je vous conseille cette escapade si vous cherchez un endroit où toute la famille peut souffler, un peu de fraîcheur quand il fait chaud, de la nature, des découvertes pour les enfants et sans avoir besoin de prévoir un gros budget. Alors déjà, petit conseil pour la Bambouseraie, n'y allez pas en plein milieu de journée en été, le parc est grand, il y a de l'ombre, mais vous allez beaucoup plus en profiter le matin, arriver dès l'ouverture quand les allées sont plus calmes et que la chaleur n'est pas encore installée. La Bambouseraie, ce n'est pas juste un endroit avec des bambous, vous allez vous balader au milieu de plantes géantes, de petits chemins, de bassins et de coins où les enfants peuvent prendre le temps d'observer. C'est justement ce qui marche bien avec eux. Ici, pas besoin de leur demander de rester sage devant un monument pendant une heure. Ils peuvent marcher, chercher des formes, regarder les poissons, découvrir des plantes qu'ils ne voient jamais ailleurs. Je vous conseille de prévoir un pique-nique pour éviter les frais inutiles. Il y a des endroits dans le parc où vous pouvez vous poser tranquillement. Prévoyez aussi une grosse gourde par personne, même à l'ombre, une balade de plusieurs heures en été, ça se sent. Après la visite, je vous conseille de prendre la route vers Anduze. Anduze, c'est la petite ville parfaite pour finir la journée. Montez un peu dans les petites rues autour du centre, vous trouverez des coins tranquilles et de jolies vues sur les Cévennes. Et surtout, si vos enfants aiment les trains, gardez-vous pour le lendemain le petit train des Cévennes. Ça, c'est l'activité qui plaît beaucoup aux familles. Vous montez dans un vrai train historique, vous traversez des paysages de montagne et vous profitez du trajet sans avoir à marcher pendant des heures. Côté budget, pour une famille de 4 personnes, comptez environ 200 euros pour le week-end, l'essence depuis Arles, les entrées à la Bambouseraie, une nuit en camping ou hébergement économique, les pique-niques et quelques petits plaisirs sur place. Donc si vous cherchez une idée de week-end pas trop loin de la Camargue, avec de la fraîcheur, de la nature et des activités qui plaisent aux petits comme aux grands, pensez à la Bambouseraie et aux Cévennes. Et quant à moi, je vous retrouve très vite avec d'autres bons plans pour votre été sans trop vous éloigner de la Camargue.
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0: Black Eyed Peas sur Radio Camargue avec Don't Funk With My Heart. J'ai le petit classement des parfums de glace les plus consommés l'été. Et je vous ai dit, je pense que vous serez surpris par la troisième position. Alors vous savez quoi, on va se faire un petit top 5. Cinquième position, caramel beurre salé. En numéro 4, on a le citron. Numéro 3, la pistache. Alors j'ai l'impression que ça divise la pistache. Hein. C'est pas consommé par les jeunes, c'est essentiellement les seniors et les femmes selon cette étude. En numéro 2, le chocolat. Et puis en numéro 1, on retrouve notamment la vanille qui est l'indétrônable depuis des années. Des années, je pense qu'elle va le rester encore un petit moment. Oh écoutez, moi je me ferais bien une petite coupe avec un peu de tout et puis globalement ça devrait le faire. Dans quelques instants, Dochi arrive. On va se caler Anxiety sur Radio Camargue, le temps de rejoindre les infos de 16h. À tout de suite.
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1: Bel après-midi d'été avec Radio Camargue et tous vos tubes préférés dans quelques instants. Shakira avec Die Die, on écoutera Néa en classique. Et l'info régionale vous est présentée par Virginie Quénon sur Radio Camargue, 16h.
2: Bonjour Guillaume, bonjour à tous. L'info Camargue est dans la région avec de nouveaux projets pour les hôpitaux des portes de Camargue, une mesure pour mieux gérer les déchets à Nîmes et puis une belle distinction pour la ville de Salon-de-Provence. Avance un coup d'œil sur le temps en cette fin de journée en Camargue. Le soleil brille avec quelques passages nuageux, le tout avec du vent de 40 à 50 km/h. Il fait 25 degrés au Sainte cet après-midi, 30 degrés à Istres, 32 à Salon et 38 degrés à Nîmes. Tout d'abord, 4 nouveaux suspects ont été mis en examen et placés en détention dans l'enquête sur le meurtre de Mehdi Kessassi à Marseille. Ils sont poursuivis notamment pour meurtre et tentative de meurtre en bande organisée, mais aussi pour association de malfaiteurs. Le nombre total de personnes écrouées dans ce dossier s'élève désormais à 11. Mehdi Kessassi, tué en novembre dernier dans le 4e arrondissement de Marseille, était le frère d'Amine Kessassi, figure de la lutte contre le narcotrafic. Les hôpitaux des portes de Camargue à Tarascon lancent plusieurs projets pour renforcer l'offre de soins sur le territoire. Réuni ces derniers jours, le conseil de surveillance a élu le maire de Tarascon, Alexandre Doucouret, à sa présidence. Les responsables de l'établissement et les élus locaux affichent comme priorité l'amélioration de l'accès aux soins et le développement de nouveaux projets hospitaliers au service des habitants. Et si les habitants devenaient les premiers acteurs de la propreté de leur ville? C'est ce que veut la municipalité à Nîmes, qui lance une grande consultation citoyenne jusqu'au 18 septembre. Théo Mollet.
3: Oui, les Nîmois sont invités à donner leur avis sur la propreté de leur quartier. Déchets abandonnés, mégots, dépôts sauvages, déjections canines, graffitis ou encore affichages sauvages. Tous les problèmes du quotidien peuvent être signalés. L'enquête permet aussi de recueillir les propositions des habitants sur les équipements existants, comme les poubelles ou le mobilier urbain, mais aussi sur les solutions à mettre en place pour améliorer durablement la propreté. Les résultats de cette consultation serviront à définir les prochaines actions de la ville à court, moyen et long terme.
2: Merci Théo. Et pour ça, il faut se rendre sur la plateforme citoyenne Je Participe. Elle est accessible depuis le site de la ville de Nîmes. Dans l'actualité également, Marine Le Pen a été condamnée à 3 ans de prison dont un enferme sous bracelet électronique et à 15 mois d'inéligibilité. Sa culpabilité est confirmée en appel dans l'affaire des assistants parlementaires européens du FN. Elle reste éligible à l'élection présidentielle, même si elle avait déjà indiqué qu'elle ne souhaitait pas faire campagne sous bracelet électronique. Marine Le Pen va prendre la parole ce soir sur TF1. Enfin, Salon de Provence figure parmi les destinations estivales préférées des Français. La ville se classe 11e dans la catégorie des cités de patrimoine, une distinction qui récompense son centre historique et son patrimoine. En 2024, Salon de Provence a accueilli près de 390 000 visiteurs et généré plus de 2 millions de nuitées. Voilà pour l'actualité. Bonne fin de journée avec Radio Camargue.
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1: La météo avec une belle journée ensoleillée qui nous attend demain sur la Camargue malgré la présence de quelques nuages et du Mistral qui va souffler toute la journée avec des pointes à 60 km/h. Demain matin, 30 à 32 degrés, déjà le matin. Autant vous dire que l'après-midi, il va falloir bien s'hydrater. 37 attendu à Arles-et-Valabrègue. On aura 38 à Fontvieille et 39 pour Châteauneuf-les-Martigues. Bienvenue sur Radio Camargue. Voici Néa tout de suite avec Some Say.
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0: 3, 4. Salut à toutes et tous avec Radio Camargue et Pitbull à l'instant pour I Know You Want Me. 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Pour la suite de votre après-midi, on va retrouver dans quelques minutes le journal de la Coupe du Monde. Ce sera 16h30 et puis avant ça, on va écouter sur Radio Camargue Amel Bent.
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0: Amel Bent et l'amour, ça se donne dans un très court instant sur Radio Camargue. Bon après-midi.
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0: nouveauté Radio Camargue avec à l'instant DJ Goja et Jason Derulo en nouveauté avec Michiko. Dans quelques minutes pour la suite de l'émission, il y aura des bons plans, des idées sorties. Hein, si vous êtes en vacances en ce moment dans la région, si vous avez envie de bouger, que vous habitez dans la région, on a plein d'idées pour vous et on va vous les partager dans un très court instant. Restez bien là sur Radio Camargue, il y aura Benson Boone, Mystical Magical, Madcon également. Et voici le journal de la Coupe du Monde maintenant sur Radio Camargue.
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2: Bonjour à toutes et à tous, on débute avec l'élimination du pays hôte à la Coupe du Monde 2026. Les États-Unis sont largement passés à côté de leur huitième de finale en s'inclinant lourdement 4-1 face à la Belgique cette nuit. De Ketelaere a inscrit un doublé, Van Aken et Lukaku ont scellé le score pour les Diables Rouges. Tillman avait égalisé en vain pour les États-Unis. Il y a visiblement une justice dans le football après la mascarade du président américain Donald Trump qui a appelé le président de la FIFA Gianni Infantino pour faire lever la sanction de l'attaquant américain Folarin Balogun, exclu lors des 16e de finale et qui aurait dû être logiquement suspendu hier. Ces 8e de finale ont donc été fatales au pays qui a organisé ce mondial, puisque le Canada, le Mexique et donc les États-Unis ont tous été éliminés à ce stade de la compétition. Dans l'autre 8e de finale de la soirée, l'Espagne a terrassé le Portugal en fin de match. Succès espagnol 1-0 grâce à un but de Merino à la 91e minute de jeu. Certainement la fin de carrière internationale pour Cristiano Ronaldo qui a déjà largement dépassé la limite pour disputer cette Coupe du Monde à 41 ans. Et Espagnol et Belges s'affronteront donc en quart de finale vendredi soir à 21h à Los Angeles. Mais avant cela, ce soir, il reste les deux derniers huitièmes de finale de la compétition opposant l'Argentine à l'Égypte à 18h heure française au Mercedes-Benz Stadium d'Atlanta. Certainement l'occasion de faire marquer Léo Messi pour les champions du monde en titre et repousser un peu plus loin encore le record de buts inscrits en Coupe du Monde. Notez qu'Argentine et égyptiens ne se sont croisés qu'une seule fois dans l'histoire lors des demi-finales des JO de 1928 pour une large victoire de l'Argentine 6-0. Et l'autre match de la soirée opposera la Suisse à la Colombie, coup d'envoi à 22h du côté de Vancouver. Ici, la dernière confrontation entre les deux nations remonte à la Coupe du Monde 94 déjà aux États-Unis pour une victoire colombienne 2-0 à l'époque. Voilà, c'est la fin de ce flash, très belle journée de foot.
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0: Soprano sur Radio Camargue, c'était DJ.
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0: Bel été à toutes et tous à l'écoute de Radio Camargue. On a plein de bons plans, plein d'idées sorties. Si vous êtes en vacances dans la région, vous avez envie d'en profiter également. Notamment les vendredis de Beaucaire. C'est tous les vendredis de l'été sur le port de Plaisance. Il y a un marché nocturne à partir de 19h. Et ensuite, il y a plein de spectacles gratuits à 21h30. Il y a des concerts, des joutes, des spectacles équestres également. 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Allez-y dès maintenant. Puis il y a plein d'autres bons plans qui vous attendent là-bas. Dans quelques minutes, le retour de l'info, ce sera 17h et on écoutera Enover sur Radio Camargue. Là, on est bien dans le mood de l'été. Franchement, c'est trop bien. Another Talk to You dans un très court instant. À tout de suite.
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1: Bon après-midi et bienvenue sur Radio Camargue. On poursuit avec Alex Warren dans quelques instants. Fever Dream, il y aura Alexandre Astan également. Il y a 17h, on retrouve l'info régionale présentée par Virginie Quiénon sur Radio Camargue. 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
2: Bonjour Guillaume, bonjour à tous. L'info en Camargue et dans la région avec de nouveaux projets pour les hôpitaux des Portes de Camargue. Une mesure pour mieux gérer les déchets à Nîmes et puis une belle distinction pour la ville de Salon de Provence. Avance un coup d'œil sur le temps en cette fin de journée en Camargue. Le soleil brille avec quelques passages nuageux, le tout avec du vent de 40 à 50 km/h. Il fait 25 degrés au Sainte cet après-midi, 30 degrés à Istres, 32 à Salon et 38 degrés à Nîmes. Tout d'abord, 4 nouveaux suspects ont été mis en examen et placés en détention dans l'enquête sur le meurtre de Mehdi Kessassi à Marseille. Ils sont poursuivis notamment pour meurtre et tentative de meurtre en bande organisée, mais aussi pour association de malfaiteurs. Le nombre total de personnes écrouées dans ce dossier s'élève désormais à 11. Mehdi Kessassi, tué en novembre dernier dans le 4e arrondissement de Marseille, était le frère d'Amine Kessassi, figure de la lutte contre le narcotrafic. Les hôpitaux des Portes de Camargue à Tarascon lancent plusieurs projets pour renforcer l'offre de soins sur le territoire. Réuni ces derniers jours, le conseil de surveillance a élu le maire de Tarascon, Alexandre Doucouret, à sa présidence. Les responsables de l'établissement et les élus locaux affichent comme priorité l'amélioration de l'accès aux soins et le développement de nouveaux projets hospitaliers au service des habitants. Et si les habitants devenaient les premiers acteurs de la propreté de leur ville? C'est ce que veut la municipalité à Nîmes, qui lance une grande consultation citoyenne jusqu'au 18 septembre. Théo Mollet.
3: Oui, les Nîmois sont invités à donner leur avis sur la propreté de leur quartier. Déchets abandonnés, mégots, dépôts sauvages, déjections canines, graffitis ou encore affichage sauvage. Tous les problèmes du quotidien peuvent être signalés. L'enquête permet aussi de recueillir les propositions des habitants sur les équipements existants, comme les poubelles ou le mobilier urbain, mais aussi sur les solutions à mettre en place pour améliorer durablement la propreté. Les résultats de cette consultation serviront à définir les prochaines actions de la ville à court, moyen et long terme.
2: Merci Théo. Et pour ça, il faut se rendre sur la plateforme citoyenne Je Participe. Elle est accessible depuis le site de la ville de Nîmes. Dans l'actualité également, Marine Le Pen a été condamnée à 3 ans de prison dont un enferme sous bracelet électronique et à 15 mois d'inéligibilité. Sa culpabilité est confirmée en appel dans l'affaire des assistants parlementaires européens du FN. Elle reste éligible à l'élection présidentielle, même si elle avait déjà indiqué qu'elle ne souhaitait pas faire campagne sous bracelet électronique. Marine Le Pen va prendre la parole ce soir sur TF1. Enfin, Salon de Provence figure parmi les destinations estivales préférées des Français. La ville se classe 11e dans la catégorie des cités de patrimoine, une distinction qui récompense son centre historique et son patrimoine. En 2024, Salon de Provence a accueilli près de 390 000 visiteurs et généré plus de 2 millions de nuitées. Voilà pour l'actualité. Bonne fin de journée avec Radio Camargue.
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1: Une belle journée ensoleillée pour demain sur la Camargue malgré la présence de quelques nuages et du Mistral qui va souffler toute la journée avec des pointes à 60 km/h. Demain matin, il fera 30 à Arles, au Beau-de-Provence et à Martigues. On aura 32 degrés à Bellegarde et l'après-midi, il faudra bien s'hydrater entre 37 et 39 degrés attendus sur la région. Alexandre Astan tout de suite en classique Mister Saxobeat sur Radio Camargue.

0: classiques des années 2000 sur Radio Camargue avec Tiziano Ferro, c'était Perdono.
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0: 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Dans quelques minutes, on va retrouver sur Radio Camargue à 17h30 les infos et puis avant ça, on va écouter Bruno Mars, trop bien. I Just Might, histoire de passer une bonne après-midi ici sur Radio Camargue, à tout de suite.
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0: Vous écoutez Radio Camargue, bienvenue. C'était à l'instant Lucenzo avec Limoncello. Dans la suite de l'émission, on aura des bons plans et des idées sorties, plein de choses à faire dans la région. Si vous êtes en vacances dans le coin en ce moment, si vous habitez en Camargue et que vous avez envie de bouger, pourquoi pas, parce que je sais pas, il y a de la famille qui vient, et ben on va vous donner des bons plans et des idées sorties. Restez bien là, le temps d'écouter The Weeknd. Il y aura également Oria avec Soirée Mondaine ou encore Billy Crawford, mais d'abord on va retrouver les infos avec Virginie Quianon sur Radio Camargue.
1: Bonsoir à tous, à la une de l'actualité, la canicule s'installe en France. 67 départements sont placés en vigilance orange à partir de demain. 6 départements parmi lesquels les Bouches-du-Rhône, le Jura et l'Orne rejoignent la liste des secteurs déjà concernés. Les températures vont atteindre 38 à 40 degrés au meilleur de la journée. Situation toujours compliquée sur le front des incendies en France. Dans les Pyrénées-Orientales, où le feu le plus important de la saison est toujours actif, près de 5000 hectares de terrain ont été détruits. 5 départements, dont le Vaucluse, seront en risque très élevé pour les feux de forêt demain. Marine Le Pen va devoir trancher sur son avenir politique. Condamnée en appel dans l'affaire des assistants parlementaires du Front National, la chef de file du RN écope de 3 ans de prison, dont un enferme sous bracelet électronique et 15 mois d'inéligibilité, ce qui lui permet de se présenter juridiquement à la présidentielle de 2027. Marine Le Pen est actuellement en réunion avec les cadres du RN pour décider si oui ou non elle maintient sa candidature. Elle annoncera sa décision ce soir sur TF1. 85,5% de réussite au bac, c'est encore provisoire. Les résultats sont tombés partout en France. Le ministre de l'Éducation nationale assure que c'est un chiffre quasiment stable par rapport à l'an dernier, avant les épreuves de rattrapage. Mylène Desbacs est allée devant un lycée ce midi pour voir les résultats avec les élèves.
2: J'ai eu très bien. Bon, j'étais assez sereine parce que je sentais pas avoir raté mes épreuves, mais quand même très très contente d'avoir eu la mention. Ça fait du bien.
3: Ça s'est bien passé. Bah, j'ai eu mention assez bien. Je peux savoir un peu plus, mais je pense que je suis sur la ligne entre les deux. Donc.
4: Avant le bac, oui, c'est sûr, j'étais un peu stressé, mais ça allait, c'était gérable. Ben, ça s'est bien passé finalement, ça va. J'ai eu le bac du coup, mention très bien aussi.
1: Et les candidats ayant obtenu 8 à 10 sur 20 pourront passer les oraux de rattrapage jusqu'à vendredi. Cette année, aucun repêchage n'est possible en dessous de 8 de moyenne. Nouvel espoir pour le journaliste français Christophe Glaize, emprisonné en Algérie. Le président algérien Abdelmajid Tebboune sera reçu à Berlin le 16 juillet. Une rencontre qui ouvre la possibilité d'une grâce présidentielle. Le parquet de Paris ouvre une enquête après les insultes racistes visant Kylian Mbappé. Une procédure qui fait suite à une plainte de la Fédération française de football suite aux propos violents d'une sénatrice paraguayenne. Elle a publié une série de messages injurieux après les 8e de finale du mondial entre la France et le Paraguay. L'enquête porte sur des faits d'injures publiques et incitation à la haine. Enfin, un mot de foot avec la suite du mondial et les derniers 8e de finale ce soir. Argentine-Égypte, c'est à 18h, suivi de Suisse-Colombie à 22h. Voilà pour l'actualité. Bonne fin de journée à tous.
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0: Mickey sur Radio Camargue avec Ça pique un peu quand même.
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0: Les bons plans, les idées sorties pour profiter de l'été, ça se passe ici sur Radio Camargue. On a de quoi vous régaler, notamment avec les cabanes du port à Fos-sur-Mer. C'est jusqu'au 23 août, dès 18h30 au port de Plaisance Claude Rossy. Vous allez retrouver restauration sur place, marché nocturne du mardi au dimanche et plein d'autres choses également. Hein. Vous retrouvez toutes les infos et les détails sur radio-camargue.com, notre site internet. Ça fait toujours plaisir les petits marchés nocturnes et puis les bons moments à passer en soirée, donc n'hésitez pas. Dans quelques instants sur Radio Camargue, on vous prépare Ed Sheeran. On va écouter Shivers pour profiter de l'après-midi et retrouver les infos de 18h. À tout de suite.
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1: Merci d'écouter Radio Camargue et bon début de soirée à toutes et tous. Dans quelques minutes arrive Miles Smith, Nia Loran avec Drive Safe. On se calera Luis Fonsi, Justin Bieber. Et à 18h, l'info régionale et Virginie qui est non sur Radio Camargue. 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
2: 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Bonsoir Guillaume, bonsoir à tous. L'info en Camargue et dans la région avec une assemblée générale à l'hôpital de Martigues prévue jeudi. Quel avenir pour la piscine de Fos-sur-Mer et puis un groupe de rock emblématique en concert ce soir au Festival de Nîmes. Avance un coup d'œil sur le temps, demain en Camargue, un soleil bien présent avec des nuages également toute la journée et le vent va continuer à souffler jusqu'à 50 km/h. Les températures demain matin, elles seront comprises entre 28 et 32 degrés et jusqu'à 40 degrés attendus demain dans le Gard. Mais tout d'abord, la vigilance orange canicule s'étend aux Bouches-du-Rhône. Le département basculera en alerte demain à midi. Il rejoint le Vaucluse et les Alpes de Haute-Provence. Les températures pourraient atteindre 40 à 41 degrés localement, avec des nuits encore très chaudes. Une légère baisse est attendue à partir de vendredi, mais les autorités appellent à rester vigilants face à cet épisode de forte chaleur. La CGT de l'hôpital de Martigues appelle les agents à une assemblée générale ce jeudi. Le syndicat dénonce plusieurs mesures d'économie décidées par la direction, notamment la fin de la pause méridienne comptée comme temps de travail. Selon la CGT, cette décision pourrait entraîner une perte de RTT pour certains personnels. L'objectif de cette réunion est d'organiser la mobilisation pour demander le retrait de ces mesures. Fermée depuis 2024 pour des raisons de sécurité, la piscine de Fos-sur-Mer n'a pas encore d'avenir défini. Son transfert à la métropole est prévu au 1er janvier 2027 avec une étude pour déterminer son futur. D'ici là, la mairie consulte les clubs sportifs pour évaluer leurs besoins et réfléchit à plusieurs scénarios de reconstruction et ce malgré un contexte financier assez préoccupant. Le marché des compléments alimentaires, pas assez encadré d'après l'association de consommateurs CLCV. Elle dénonce un secteur aux allures de Far West et réclame un durcissement de la réglementation, Julie Pierret.
3: Oui, après avoir analysé une quarantaine de produits destinés notamment au stress, à l'immunité ou encore à la santé féminine, eh bien la CLCV estime que les consommateurs sont souvent induits en erreur. L'asso pointe des promesses santé floues, notamment pour des produits à base de plantes et des formulations qui brouillent parfois la frontière entre compléments alimentaires et médicaments. Autre inquiétude, le manque d'informations sur les risques. L'asso assure que certaines substances ne disposent ni de seuil d'efficacité ni de limite de sécurité clairement établie, ce qui peut favoriser des surdosages ou des interactions avec des traitements.
2: Merci Julie. L'association demande donc un renforcement des contrôles, des sanctions contre les pratiques trompeuses et des avertissements sanitaires plus clairs sur les emballages. Les Pixies sont en concert ce soir aux arènes de Nîmes. Le groupe de rock américain célèbre ses 40 ans sur la scène du festival. Les fans pourront retrouver les titres emblématiques comme Where is my mind. Rendez-vous ce soir à 20h30. Voilà pour l'actualité. Excellente soirée avec Radio Camargue.
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1: Ce sera une belle journée ensoleillée demain sur la Camargue malgré la présence de quelques nuages et du Mistral qui va souffler toute la journée avec des pointes à 60 km/h. Les températures demain matin 30 à 32 degrés et l'après-midi fera chaud aussi. Hein. 37 à Arles-et-Val-Abrègue, on aura 38 degrés à Fontvieille, 39 pour Châteauneuf-les-Martigues. Sur Radio Camargue, on écoute Luis Fonsi.

0: Bel été avec Radio Camargue et Lola Yang. À l'instant, c'était Messi. 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Dans quelques minutes, on va retrouver les infos. Ce sera l'admis sur Radio Camargue. Il y aura aussi Tame Impala. On débute notre soirée d'été avec Dracula sur Radio Camargue. À tout de suite.
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0: l'été avec Radio Camargue et Katy Perry, Snoop Dogg, le classique pour California Girls. Dans quelques instants, on va parler de quelque chose qui a fait son retour dans les magasins, notamment les supermarchés et les hypermarchés. Et perso, je trouve ça tôt, mais je suis assez curieux d'avoir votre avis là-dessus. On en reparle dans quelques minutes. Il y aura d'abord Shakira avec Zou, Dante Thomas sur Radio Camargue. Et tout de suite, les infos présentées par Virginie Quiénon sur Radio Camargue.
1: Bonsoir à tous, à la une de l'actualité. La canicule s'installe en France. 67 départements sont placés en vigilance orange à partir de demain. 6 départements parmi lesquels les Bouches-du-Rhône, le Jura et l'Orne rejoignent la liste des secteurs déjà concernés. Les températures vont atteindre 38 à 40 degrés au meilleur de la journée. Situation toujours compliquée sur le front des incendies en France. Dans les Pyrénées-Orientales, où le feu le plus important de la saison est toujours actif, près de 5000 hectares de terrain ont été détruits. 5 départements, dont le Vaucluse, seront en risque très élevé pour les feux de forêt demain. Marine Le Pen va devoir trancher sur son avenir politique. Condamnée en appel dans l'affaire des assistants parlementaires du Front National, la chef de file du RN écope de 3 ans de prison, dont un enferme sous bracelet électronique et 15 mois d'inéligibilité, ce qui lui permet de se présenter juridiquement à la présidentielle de 2027. Marine Le Pen est actuellement en réunion avec les cadres du RN pour décider si oui ou non elle maintient sa candidature. Elle annoncera sa décision ce soir sur TF1. 85,5% de réussite au bac, c'est encore provisoire. Les résultats sont tombés partout en France. Le ministre de l'Éducation nationale assure que c'est un chiffre quasiment stable par rapport à l'an dernier, avant les épreuves de rattrapage. Mylène Desbac est allée devant un lycée ce midi pour voir les résultats avec les élèves.
2: J'ai eu très bien. Bon, j'étais assez sereine parce que je sentais pas avoir raté mes épreuves, mais quand même très très contente d'avoir eu la mention. Ça fait du bien.
3: Ça s'est bien passé. Bah, j'ai eu mention assez bien. Je peux savoir un peu plus, mais je pense que je suis sur la ligne entre les deux. Donc.
4: Avant le bac, oui, c'est sûr, j'étais un peu stressé, mais ça allait, c'était gérable. Ben, ça s'est bien passé finalement, ça va. J'ai eu le bac du coup, mention très bien aussi.
1: Et les candidats ayant obtenu 8 à 10 sur 20 pourront passer les oraux de rattrapage jusqu'à vendredi. Cette année, aucun repêchage n'est possible en dessous de 8 de moyenne. Nouvel espoir pour le journaliste français Christophe Glaize, emprisonné en Algérie. Le président algérien Abdelmajid Tebboune sera reçu à Berlin le 16 juillet. Une rencontre qui ouvre la possibilité d'une grâce présidentielle. Le parquet de Paris ouvre une enquête après les insultes racistes visant Kylian Mbappé. Une procédure qui fait suite à une plainte de la Fédération française de football suite aux propos violents d'une sénatrice paraguayenne. Elle a publié une série de messages injurieux après les 8e de finale du mondial entre la France et le Paraguay. L'enquête porte sur des faits d'injures publiques et incitation à la haine. Enfin, un mot de foot avec la suite du mondial et les derniers 8e de finale ce soir. Argentine-Égypte, c'est à 18h, suivi de Suisse-Colombie à 22h. Voilà pour l'actualité. Bonne fin de journée à tous.
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0: Belle été avec Radio Camargue et à l'instant, Rihanna, c'était Only Girl. Alors vous l'avez peut-être remarqué, mais les fournitures scolaires ont fait leur retour en magasin. 2% d'augmentation pour le prix cette année, hein. C'est toujours un sacré budget, d'autant plus que les enfants veulent toujours la trousse avec tel motif qui coûte plus cher que la trousse qui n'a pas de motif. Alors où est-ce qu'on va acheter les fournitures pour les parents? 45 uniquement en magasin, 36 vont mixer internet et les magasins, et 18% jouent la carte de la modernité en achetant uniquement en ligne. Bon courage les parents pour les fournitures scolaires, hein. On a pas envie d'y penser tout de suite, on vient à peine de quitter l'école. Dans quelques minutes, il y a Christophe Maé qui arrive sur Radio Camargue.
1: Moi, je souris sous les étoiles.
0: Ça va tellement vite. Oh là là. Allez, la lune, c'est dans un instant. Et puis à 19h, on retrouve les infos sur Radio Camargue.
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1: On est ravis d'être avec vous sur Radio Camargue. Bonne soirée à vous. Dans quelques instants, la playlist de l'été avec Naïka, il y aura Calvin Harris également. Et 19h, l'info régionale avec Virginie Thiénon sur Radio Camargue.
2: Bonsoir Guillaume, bonsoir à tous. L'info en Camargue et dans la région avec une assemblée générale à l'hôpital de Martigues prévue jeudi. Quel avenir pour la piscine de Fos-sur-Mer et puis un groupe de rock emblématique en concert ce soir au Festival de Nîmes. Avance un coup d'œil sur le temps. Demain en Camargue, un soleil bien présent avec des nuages également toute la journée et le vent va continuer à souffler jusqu'à 50 km/h. Les températures demain matin, elles seront comprises entre 28 et 32 degrés et jusqu'à 40 degrés attendus demain dans le Gard. Mais tout d'abord, la vigilance orange canicule s'étend aux Bouches-du-Rhône. Le département basculera en alerte demain à midi. Il rejoint le Vaucluse et les Alpes de Haute-Provence. Les températures pourraient atteindre 40 à 41 degrés localement, avec des nuits encore très chaudes. Une légère baisse est attendue à partir de vendredi, mais les autorités appellent à rester vigilants face à cet épisode de forte chaleur. La CGT de l'hôpital de Martigues appelle les agents à une assemblée générale ce jeudi. Le syndicat dénonce plusieurs mesures d'économie décidées par la direction, notamment la fin de la pause méridienne, comptée comme temps de travail. Selon la CGT, cette décision pourrait entraîner une perte de RTT pour certains personnels. L'objectif de cette réunion est d'organiser la mobilisation pour demander le retrait de ces mesures. Fermée depuis 2024 pour des raisons de sécurité, la piscine de Fos-sur-Mer n'a pas encore d'avenir défini. Son transfert à la métropole est prévu au 1er janvier 2027 avec une étude pour déterminer son futur. D'ici là, la mairie consulte les clubs sportifs pour évaluer leurs besoins et réfléchit à plusieurs scénarios de reconstruction et ce malgré un contexte financier assez préoccupant. Le marché des compléments alimentaires, pas assez encadré d'après l'association de consommateurs CLCV. Elle dénonce un secteur aux allures de Far West et réclame un durcissement de la réglementation, Julie Pierret.
3: Oui, après avoir analysé une quarantaine de produits destinés notamment au stress, à l'immunité ou encore à la santé féminine, eh bien la CLCV estime que les consommateurs sont souvent induits en erreur. L'asso pointe des promesses santé floues, notamment pour des produits à base de plantes et des formulations qui brouillent parfois la frontière entre compléments alimentaires et médicaments. Autre inquiétude, le manque d'informations sur les risques. L'asso assure que certaines substances ne disposent ni de seuil d'efficacité, ni de limite de sécurité clairement établie, ce qui peut favoriser des surdosages ou des interactions avec des traitements.
2: Merci Julie. L'association demande donc un renforcement des contrôles, des sanctions contre les pratiques trompeuses et des avertissements sanitaires plus clairs sur les emballages. Les Pixies sont en concert ce soir aux arènes de Nîmes. Le groupe de rock américain célèbre ses 40 ans sur la scène du festival. Les fans pourront retrouver les titres emblématiques comme Where is my mind. Rendez-vous ce soir à 20h30. Voilà pour l'actualité. Excellente soirée avec Radio Camargue.
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1: Une belle journée ensoleillée pour demain sur la Camargue malgré la présence de quelques nuages et du Mistral qui va souffler toute la journée avec des pointes à 60 km/h. Les températures prévues demain matin, on aura 30 degrés à Arles, au Beau-de-Provence et à Martigues, 32 à Bellegarde et l'après-midi ça devrait aller jusqu'à 39 degrés. Je vous souhaite une excellente soirée avec Radio Camargue et votre playlist de l'été qui commence. Naïka pour One Track Mind et voici Calvin Harris pour How Deep Is Your Love. Je vous fais des bisous, on se retrouve demain à partir de 15h. Salut!

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